0: 4, 3, 2, 1, 0.
1: Wow!
2: Oh là là, Guy, ce n'est pas ça? On dirait que tu sors de la lune. Mais tu n'es pas astronaute, non?
1: Yeah,
2: yeah, yeah. Oh là là, ça va. Bon voilà, merci. Est-ce qu'on peut aller? On peut aller? Eh bien, on y va. 1,